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super bon lundi soir à vous, Jason, jusqu'à minuit. On aura ce mercredi 9 septembre à 19h30 le lancement de la saison 2026-2027 pour le Carré 150 de Victoriaville. 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Je trouve ça vraiment très, très cool. D'ailleurs, si vous voulez avoir tous les détails de ça, de cette belle soirée-là, allez en ligne sur le site lecarré150.com.

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La longue négociation avec Québec pour renouveler les conventions collectives des différents regroupements de syndicats de paramédics au Québec devrait reprendre prochainement. D'ailleurs, si vous voulez avoir un peu d'infos là-dessus, il y a l'équipe de la presse canadienne qui a préparé un article à lire sur monvicto.com.

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Super bon lundi soir à vous, Jason, jusqu'à minuit. On aura ce mercredi 9 septembre à 19h30 le lancement de la saison 2026-2027 pour le Carré 150 de Victoriaville. 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Je trouve ça vraiment très, très cool. D'ailleurs, si vous voulez avoir tous les détails de ça, de cette belle soirée-là, allez en ligne sur le site lecarré150.com.

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La longue négociation avec Québec pour renouveler les conventions collectives des différents regroupements de syndicats de paramédics au Québec devrait reprendre prochainement. D'ailleurs, si vous voulez avoir un peu d'infos là-dessus, il y a l'équipe de la presse canadienne qui a préparé un article à lire sur monvicto.com.

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4: Je vous souhaite un excellent mardi à matin, courte semaine de 4 jours. Et certains vont dire ouais, c'est ben le fun d'avoir des semaines de 4 jours, mais faut rattraper dans notre semaine habituelle du travail la journée perdue hier. Tu dis oh my God, j'ai davantage de dossiers à régler aujourd'hui, même au courant de la semaine comparé à une semaine de 5 jours. Alors bienvenue vous autres aussi dans le même club que moi. Alors vous avez passé un agréable week-end de 3 jours. Vous êtes bien reposé, frais et dispo à reprendre la routine habituelle. Alors, excellent réveil au son de la meilleure musique New Country au centre du Québec, au 95.7 Hit Country. Alors, Danny Côté qui est en poste jusqu'à midi. Météo maintenant pour le centre du Québec en cette courte semaine de 4 jours, donc notre mardi, va se passer avec un ciel généralement nuageux, avec un maximum de 21. On prévoit toujours quelques nuages attendus pour ce soir et cette nuit avec 12. Demain, on prévoit des averses avec 21. Jeudi, également des averses avec 22. Et pour vendredi, on prévoit le retour du soleil au centre du Québec avec un maximum de 19. 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Alors ce matin, le mercure indique présentement 17. L'artiste qui s'apprête à chanter, elle, va nous proposer, eh bien, le vendredi 18 septembre prochain, une toute nouvelle chanson qu'a pour titre roulé. Elle nous chante sa plus récente, Roméo. Voici Megan Lebel et on vient en salle de Belle Vibe New Country.

Excellent mardi à matin, prenant votre belle dose de musique New Country, bien branchée à l'une ou l'autre de nos quatre fréquences. Soit que tu nous écoutes au 105.5 ou à Saguenay, ou à 95.7 au centre du Québec, le 105.3 en Beauce, le 106.7 à Lac-Mégantic, ou encore également, on est bien présent partout sur la planète, et bien notre site internet, le hitcountry.com. Dans un instant, je te parle de cette grande actrice américaine, Julie Andrews, qui a été honorée au courant de la dernière fin de semaine. Le temps d'écouter les Cowboys fringants.

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1: Jusqu'à 9h, c'est votre Country Club en cette courte semaine de 4 jours à Hit Country. En fin de semaine avait lieu les Creative Hearts Emmy Awards samedi, auquel, bien sûr, l'actrice américaine Julie Andrews a été, bien sûr, honorée. Tu dis, ben voyons donc ce qu'elle a fait. Bien sûr, elle était l'une des vedettes dans la série américaine hyper populaire Bridgerton. Donc, elle a, bien sûr, remporté le prix de la meilleure performance vocale lors d'un personnage pour son travail, bien sûr, dans cette 4e saison de cette série hyper populaire sur Netflix, Bridgerton. Donc, elle devient en plus la femme la plus âgée de l'histoire à remporter un Emmy Awards à l'âge de 90 ans quand même. Wow. Un bel honneur et grandement mérité pour cette actrice américaine, Julie Andrews. Était en plein cœur d'une super séquence à votre réveil de ce mardi à matin. Ouvrez grandes vos oreilles, tripeux, tripeuses de bonne musique, New Country. Une belle nouveauté ce matin. Tu dis, ah, qu'est-ce qui se passe avec Hit Country et les nouveautés? Voici une chanson 100% francophone, mais aussi un mélange anglophone, on va dire ça. 50-50, faudrait que je dise ça comme ça. Donc voici Kiss My Glass avec Savannah Jade et Marie-Mé que voici.

C'est Peter Fortier qui a chanté à ceux qui nous aiment et on aime vraiment la bonne musique New Country. On vous en propose 24 heures sur 24 et 7 jours sur 7 artistes qui s'apprêtent à chanter dans quelques secondes. À un agenda quand même assez grandement comblé pour le prochain week-end. Performance attendue sur scène 10, 11 et 12 septembre prochain, donc jeudi, vendredi et samedi. Donc un passage à Sainte-Marceline de Kildare, aussi un passage à Rivière-Ouelle, aussi un passage à Grande-Rivière en Gaspésie. En parlant de qui? En parlant de artiste qui va nous proposer bien son troisième album à compter du mois prochain. En plus, la sortie vendredi, une toute nouvelle chanson. Alors, on l'aime et on l'aime pas mal, cet artiste québécois. Qu'a pour nom un certain Francis de Grandpré? Ah, ben oui, on le connaît bien ce matin. Le voici avec la saison des trophées.

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2: Au courant de la fin de semaine, les Tennessee Volunteers ont fait bien sûr un bel hommage à cette regrettée chanteuse américaine décédée le 25 août dernier, en parlant bien sûr de la grande Dolly Parton, en portant fièrement sur leur habillement, également sur leur casque de, bien sûr, de joueur de football, le papillon, bien sûr, c'est bien sûr l'emblématique de notre regrettée à Dolly Parton. Donc, un bel hommage qu'on lui a rendu en fin de semaine à Knoxville de la part des Tennessee Volunteers pour la grande Dolly Parton. Comment ça se passe dans votre réveil de ce mardi à matin? Je sais que c'est un peu genre, mais là, on se pense lundi. Ben non, on est bel et bien à mardi. Courte semaine de 4 jours. Faut pas lâcher, faut pas lâcher. Tu dis, oh my God, j'ai tellement de choses à régler en mode travail. On est tous et toutes dans le même bateau. Faut pas s'en faire avec ça à ce matin. Quelques messages et au détour, les actualités Arsenal Media. Et côté musical, qu'est-ce qui vous attend? Phil Leclerc avec CR Pathétique vont chanter ensemble leur hit des dernières semaines, Déconnecté, ici même à la Vibe New Country. T'as choisi bien sûr votre radio préférée, Hit Country.
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7: Bonjour, bon début de journée. Ici Claude Marquis. Voici vos actualités. C'est au cours de la nuit dernière que le Canada a officiellement riposté au nouveau droit de douane de l'administration Trump. Depuis minuit, le Canada impose un droit de douane de 50 % sur divers produits laitiers américains, dont le lait et la crème. Le Canada impose aussi des droits de douane de 25 % sur les produits du bois, tandis que divers produits en acier et en aluminium sont taxés à hauteur de 50 %. Des centaines de citoyens de plusieurs régions de la province, dont le centre du Québec et la Chaudière-Appalaches, se sont rassemblés hier à Québec pour réclamer un moratoire sur le développement de l'énergie éolienne. Le groupe demande notamment la tenue d'un BAP générique sur la filière éolienne et l'obligation de tenir un référendum municipal avant tout projet dans une zone habitée. Le Parti libéral du Québec a dévoilé son plan pour faire de l'agriculture un moteur de développement économique régional. Le chef Charles Milliard promet notamment de redistribuer 560 millions de dollars sur 4 ans aux agriculteurs, de faciliter le transfert des fermes et d'améliorer le financement de la relève. Le PLQ veut aussi soutenir les travailleurs de rang et favoriser davantage l'achat de produits québécois dans les institutions publiques. Et le Parti libéral du Québec a enfin présenté son candidat dans Arthabaska l'érable. Il s'agit de Thomas Guérette. Conseiller politique à l'Assemblée nationale depuis plus de 3 ans, il détient un baccalauréat en affaires publiques et relations internationales de l'Université Laval. C'est ce qui complète vos informations. 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
2: On prévoit un dégagement pour les prochaines heures au centre du Québec avec un mercure qui va atteindre 22, ennuagement prévu pour ce soir et cette nuit avec 10. Demain, c'est 60 % de risque d'averse avec 19. De la pluie est toujours au programme pour jeudi avec 21. Et pour vendredi, on prévoit du soleil avec 20. 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Alors ce matin, les mercures indiquent présentement 17.
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chanson pour vous mettre davantage de bonne humeur en ce mardi à matin. Toi qui effectues un retour au travail après un week-end de 3 jours, Phil Leclerc avec Cire Pathétique et qui ont chanté Déconnecté. Et en parlant toujours de Phil Leclerc, à surveiller à compter du vendredi 2 octobre, bien Phil va nous proposer une autre nouvelle chanson de sa plume qui a pour titre Ma chanson t'aime. Donc, ça risque d'être un sembleur, une chanson bien populaire dans les prochains mariages en 2027 d'après sa plus récente publication sur ses réseaux sociaux au courant de la dernière fin de semaine. En ce qui compte d'être un sembleur, une chanson bien populaire dans les prochains mariages en 2027, d'après sa plus récente publication sur ses réseaux sociaux au courant de la dernière fin de semaine. En ce qui

0: Ensemble, la belle verbe New Country au centre du Québec à la fréquence 95.7 avec Gab Forêt qui vient de nous chanter à Peut-être demain. Toi qui dois emprunter à tous les jours pour te rendre à ton travail, le boulevard Pierre-Ouest ouvre grand et grande tes oreilles parce que ça commence tantôt à compter de 7 heures et en place jusqu'à ce vendredi 18 heures. Il y aura de la circulation au ralenti sur le boulevard Pierre-Ouest entre Jutra-Ouest et la rue des Rocs. On va bien sûr faire des petits travaux sur ce tronçon de route-là au courant de des prochains jours. Donc, toi qui dois emprunter ce tronçon de route-là, arme-toi de patience. Donc, bien sûr, il y aura une fermeture d'une voie sur deux. Donc, amener un davantage de bouchons de circulation entre Jutra-Ouest et la rue des Roses sous le boulevard Pierrot aujourd'hui, à compter de 7 heures et en place jusqu'à ce vendredi 18 heures. Donc, petit conseil que je te donne, soit que tu changes ton itinéraire pour te rendre au travail ou encore tu termes de patience. Ça, c'est hyper, hyper important. Donc, je vous rappelle, bien sûr, circulation ralentie sur le boulevard Pierre-Ouest entre Jutra-Ouest et la rue des Roses en place d'à compter de 7 heures du côté de Victoriaville. Voici un des membres du collectif de la relève classe moyenne qui fait également carrière solo. Alors, il nous chante Le Bon Choix. Voici Gabriel Fredette.
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Jonathan Hood qui vient de nous à chanter S.A.R.A. et j'espère que ça se passe bien votre réveil de ce matin avec cette courte semaine de 4 jours. À venir d'ici à 7 heures, je vais vous jaser entre autres d'un tout nouveau film québécois qui sera bien sûr présenté à travers la province juste à temps pour la période due à temps des fêtes en parlant de Santa Claus. Tu dis, hein, c'est quoi cette affaire-là? On s'en parle également aussi. On va parler d'une édition bien spéciale de Masterchef Québec à venir également au courant des prochaines semaines ici même à l'antenne du réseau TV. On s'en parle dans quelques

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0: classique de ce grand nom de la chanson pop au Québec, Daniel Bélanger, reprise à la manière folk country par cet artiste de la relève au Québec, Laurence Saint-Martin, qui a chanté « Sèche tes pleurs » à la Vibe New Country en ce mardi 8 septembre 2026. Et ce matin, ça me tente de vous jaser de la période du temps des fêtes. Tu dis hey, « du calme, Dani ». Non, mais si tu commences à faire ton magasinage dans certaines grandes surfaces, tu vas déjà remarquer à certains endroits qu'on a sorti, a commencé à sortir les fameux sapins de Noël, le papier d'emballage, les lumières du temps des fêtes. Pas déjà, ben oui, même avant l'arrivée de l'Halloween, c'est assez incroyable. Donc, on a même lancé au courant des derniers jours la bande-annonce d'un tout nouveau film québécois qui va mettre en vedette Gilda Roy avec, entre autres, Guylaine Tremblay et Geneviève Schmidt en parlant de Santa Claus, une belle comédie auquel le Père Noël sera en vedette, qui sera lancée à compter du 27 novembre prochain à travers tous les cinémas à travers le Québec. Alors, une belle comédie due à tant des fêtes qui, d'après moi, risque de faire sensation tripeuse de bon cinéma québécois. Donc, ça sera lancé, je vous rappelle, à compter du 27 novembre prochain, un film du réalisateur Guillaume Lambert qui met en vedette Gildor, Guylaine et Geneviève dans Santa Claus. On va s'en reparler au fur et à mesure qu'on va s'approcher de la période due à tant des fêtes. Et dis-toi une chose, ça va venir assez vite, cette période-ci. Ah, ça passe tellement et tellement vite le temps. Voici la classe moyenne avec Orange Lessard qui nous chante « Je t'en vacances ».
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1: Tantôt, je te parlais d'un film québécois qui sera lancé pour la période Dieu attend des fêtes et Santa Claus. On reste dans cette même thématique, Dieu attend des fêtes, parce qu'on va nous proposer une belle émission bien spéciale au mois de décembre à l'antenne de TVA pour une première édition de MasterChef Québec avec, bien sûr, édition période Dieu attend des fêtes, auquel ce sera des, bien sûr, des vedettes qui seront, bien sûr, à la place des participants, participantes derrière leur table de travail pour MasterChef Québec. Donc, on a fait appel, entre autres, à Mona de Grenoble, Antoine Vézina, Véronique Claveau, Merle Charlot et Josiane Aubuchon et Dominique Paquette qui vont en mettre plein la vue et plein les assiettes pour une édition spéciale Dieu attend des fêtes de MasterChef Québec qui sera présentée à l'antenne du Réseau TVA à compter du mois de décembre prochain. Oh, ça va brasser et pas à peu près avec, entre autres, la présence de Antoine Vézina et de Mona de Grenoble. C'est à surveiller durant le mois de décembre prochain. Quelques messages et au détour, les actualités Arsenal Média ce mardi matin.
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3: Bon lundi, ici Louis-Philippe Arnoirel. Les droits de douane de rétorsion imposés par le Canada sur les produits américains sont désormais en vigueur. Ces tarifs compris entre 15 et 50 ont été appliqués peu après minuit à près de 28 milliards de dollars de produits américains. Il s'agit exactement de la valeur des exportations canadiennes vers les États-Unis qui avait été frappée à 50 le 22 août par Washington. Les produits visés par le Canada font partie des produits canadiens soumis à des droits par les États-Unis. Par ailleurs, le gouvernement du Québec a mis en place une série de mesures pour promouvoir l'achat local à quelques heures de l'entrée en vigueur de nouveaux droits de douane du Canada. Le Conseil des ministres a adopté un décret pour que l'État réserve des appels d'offres aux entreprises ayant un établissement au Québec et au Canada. On pourra aussi exiger que les biens soient produits et transformés ici et même accorder une marge préférentielle de 15 % selon la valeur ajoutée québécoise ou canadienne. Christine Fréchette a ainsi enfilé les habits de première ministre le temps d'une séance de son cabinet hier soir, faisant une pause au jour 12 de la campagne électorale. Et encore, le président américain Donald Trump a menacé hier de ne plus vendre les produits de l'entreprise canadienne Bombardier aux États-Unis. Sur son réseau social, M. Trump a dit que si Bombardier souhaite continuer de vendre aux États-Unis, l'entreprise devra construire ses produits dans le pays et arrêter de traiter les États-Unis comme une tirelire. Il s'agissait de la dernière provocation en date du président américain, alors que des droits de douane de rétorsion canadiens sont entrés en vigueur à minuit. Pour terminer, la guerre commerciale entre le Canada et les États-Unis a de nouveau occupé les devants de la scène de la campagne électorale québécoise hier. Au jour 12 de la campagne, la chef caquiste Christine Fréchette a convoqué son conseil des ministres pour adopter une série de mesures face à la riposte canadienne. Madame Fréchette a également invité ses rivaux à une rencontre par la suite afin de faire le point sur la situation. Tous, sauf le chef du Parti conservateur du Québec, Éric Duhaime, ont accepté. C'est ce qui complète vos actualités Arsenal Média. Passez une bonne journée sur nos ondes.
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4: Comment ça se passe dans votre matinée de ce mardi à matin, courte semaine de 4 jours? Tu dis, ah, c'est donc bien trippant d'avoir des week-ends de 3 jours, mais lorsque tu arrives en mode de travail, oh, il faut que tu rattrapes la journée perdue d'hier. Davantage de boulot sur ton bureau pour les prochaines heures, mais en prenant ta belle dose de musique New Country, ça va t'aider à passer la journée assez vite. Et merci. Même la semaine de 4 jours, elle va passer assez vite. Et merci. Alors, d'ici à 8 heures, je vais te jaser, entre autres, de l'amour et dans le pré. Également, on va se jaser également de cinéma, de Garth Brooks et de Blake Shelton. Est-ce que toi, en fin de semaine, en plus, t'as fait un détour au parc Terre des Jeunes dimanche soir pour faire la fête avec Fred, Dionne et Sarah Dufour? Quelle soirée assez incroyable qu'on a eue. Alors, un gros merci à toutes les gens de la ville de Victoriaville pour cette belle organisation au parc Terre des Jeunes. Alors, météo maintenant pour le centre du Québec. On prévoit un ciel dégagé aujourd'hui avec 22, ennuagement prévu pour ce soir et cette nuit avec 10. Demain, c'est de la pluie à 60 % avec 19. Pour jeudi, on prévoit toujours des averses avec 21. Et pour vendredi, la bonne nouvelle là-dedans, c'est le retour du soleil avec un maximum de 20. 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Alors, ce matin, le mercure indique présentement bien 17 degrés. L'artiste qui s'apprête à chanter domine les CCM Awards qui aura lieu dans quelques jours à Saskatoon. Alors, une chante Kingdom of Fears. Voici Cameron Whitcomb à la Vibe New Country au 95.7.

toi qui es présentement en mode travail, je te souhaite une excellente journée. Tu es présentement sur la route pour te rendre au travail. La prudence et bien sûr la patience est de mise. C'est toi qui es présentement bien en semaine peut-être de vacances. Ça arrive à ce temps-ci de l'année encore une fois que des gens qui sont présentement bien en mode vacances, ben profitez-en au max pour bien vous reposer et vous changer les idées. Ça sert à ça des vacances. Et toi qui es présentement bien en mode jour de congé normal dans ta semaine régulière, ben merci beaucoup de nous avoir choisi. Bien branché à nos quatre fréquences partout à travers le Québec. Et c'est General qui vient de nous chanter Need a Favor. Avez-vous hâte à ce jeudi? Parce que ce sera présenté à compter de ce jeudi partout à travers le monde. Amour et magie numéro 2 qui met en vedette, bien sûr, la talentueuse Sandra Bullock et Nicole Kidman qui seront de retour dans nos écrans de cinéma à notre grand bonheur. Et moi, j'ai hâte, bien sûr, de lire prochainement dans les quotidiens, bien sûr, les critiques dans le domaine du cinéma, à savoir comment, quelles notes ils vont donner, nombre d'étoiles qu'ils vont donner, bien sûr, les critiques pour Amour et magie 2 qui va prendre, bien sûr, nos écrans de cinéma pour la période de l'Halloween. Et bien ça, pour les prochaines semaines à travers la province. Voici un duo qui grimpe rapidement au top 100 du Billboard Country américain. Et ça, ça sent pas mal fort, le futur numéro 1. Voici Jaded avec Coetzel et Ella Langley.

Excellent mardi à matin. On vit ensemble jusqu'à midi. La belle vibe New Country entre midi et 13h. Ne manquez pas le lunch 100% Québec animé par mon collègue Sylvain Caron. Et c'est David Paradis qui nous a chanté Sans lendemain vendredi dernier. Notre cher jeune chanteur américain Cameron Marlowe nous a proposé une toute nouvelle chanson que jusqu'à maintenant, boum! Ça grimpe rapidement sur les palmarès de vente de chansons les plus téléchargées au courant du dernier week-end. C'était incroyable. Alors, qu'est-ce qu'il nous a proposé comme chanson? I Want. Donc, voici un extrait de la plus récente chanson de Cameron Marlowe.

Et moi, à la première écoute, quand j'entends ça, ben ça me fait tellement penser à du Russell Dickerson. Et non, c'est pas Russell Dickerson qui vient de chanter, c'est Cameron Marlowe, I Want. Alors, c'est présentement en vente sur toutes les bonnes plateformes. Elle nous chante maintenant Chumélé. Elle fait sensation, bien sûr, dimanche soir à Victoriaville. Voici maintenant Sarah Dufour à la verbe New Country en ce mardi matin.

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1: Je vous en ai parlé la semaine passée que supposément, bien, il devait donner un concert peut-être surprise dans un bar du côté de Denver parce qu'il était bien sûr en concert le temps de 4 shows la semaine passée, le grand Garth Brooks. Et là, bien, il y avait bien sûr un nom qui était bien sûr affiché dans un restaurant bar à Denver en disant que Hugh and Jack serait de passage en prestation, bien, samedi soir. Puis là, plusieurs gens faisaient la réservation à l'avance de cette présence, de cette vedette-là. Et là, il y en a plusieurs également qui ont fait des recherches à savoir c'est qui ça, Hugh and Jack. Eh bien, c'était nul autre que Garth Brooks, qui, bien sûr, est arrivé en mode surprise pour chanter au restaurant-bar de Denver en fin de semaine passée. Donc, c'était, bien sûr, une belle surprise pour le restaurateur, mais également aussi belle surprise pour les clients dans ce restaurant-bar-là. Alors, ils ont passé une très, très belle soirée avec, bien sûr, le grand Garth Brooks en version acoustique à chanter, bien sûr, ses grands classiques des dernières décennies. Donc, un beau geste de sa part pour le grand Garth Brooks qui est présentement en grande tournée américaine. Quelques messages, les actualités, Arsenal Media et au détour, quelle belle balade qui va ouvrir la prochaine séquence de Falls avec KD Johnson.
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5: Bonjour, bon début de journée. Ici Claude Marquis. Voici vos actualités. C'est au cours de la nuit dernière que le Canada a officiellement riposté au nouveau droit de douane de l'administration Trump. Depuis minuit, le Canada impose un droit de douane de 50 % sur divers produits laitiers américains, dont le lait et la crème. Le Canada impose aussi des droits de douane de 25 % sur les produits du bois, tandis que divers produits en acier et en aluminium sont taxés à hauteur de 50 %. Des centaines de citoyens de plusieurs régions de la province, dont le centre du Québec et la Chaudière-Appalaches, se sont rassemblés hier à Québec pour réclamer un moratoire sur le développement de l'énergie éolienne. Le groupe demande notamment la tenue d'un BAP générique sur la filière éolienne et l'obligation de tenir un référendum municipal avant tout projet dans une zone habitée. Le Parti libéral du Québec a dévoilé son plan pour faire de l'agriculture un moteur de développement économique régional. Le chef Charles Milliard promet notamment de redistribuer 560 millions de dollars sur 4 ans aux agriculteurs, de faciliter le transfert des fermes et d'améliorer le financement de la relève. Le PLQ veut aussi soutenir les travailleurs de rang et favoriser davantage l'achat de produits québécois dans les institutions publiques. Et le Parti libéral du Québec a enfin présenté son candidat dans Arthabasca l'érable. Il s'agit de Thomas Guérette. Conseiller politique à l'Assemblée nationale depuis plus de 3 ans, il détient un baccalauréat en affaires publiques et relations internationales de l'Université Laval. C'est ce qui complète vos informations. 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
1: On prévoit un ciel dégagé aujourd'hui au centre du Québec avec 22. Quelques nuages attendus pour ce soir et cette nuit avec 10. Demain, c'est de la pluie à 60 % avec au centre du Québec avec 22. Quelques nuages attendus pour ce soir et cette nuit avec 10. Demain, c'est de la pluie à 60 % avec 19. Jeudi également des averses avec

Une chanson qui nous va directement droit au cœur. Tripeux et tripeuse de bonne musique country en ce mardi matin avec Cody Johnson qui vient de nous chanter de force. Eh bien là, Cody Johnson compte sur votre grande participation. Fans de ce chanteur américain pour choisir le prochain single de son plus récent album, Bank of Trinity, qui a été lancé le 25 juin dernier. Donc, allez exercer votre droit de vote dès maintenant sur ses réseaux sociaux. Mais également aussi, il compte sur votre participation pour lui faire part de soit via Messenger, encore via une adresse courriel bien spécifique via son site internet pour envoyer vos photos souvenirs de son passage bien sûr sur une grande scène américaine. Alors on pourrait voir vos photos, vos clichés dans son prochain vidéoclip également du prochain extrait que vous allez choisir en tant que fans. Donc en tant que fans de Cody Johnson, vous avez le gros bout du bâton. Donc allez bien sûr soumettre vos photos souvenirs ou encore votre choix musical bien sûr de son plus récent album pour peut-être qu'il sera le prochain extrait qu'on va entendre ici même à Hit Country. Sait-on jamais à qui la chance? C'est peut-être un Québécois, encore une Québécoise, qui aurait bien sûr choisi le prochain single de Cody Johnson. Voici maintenant Chabosé.

La vibe New Country au centre du Québec. On l'avait à la fréquence 95.7 avec JF Posé qui vient de nous à chanter emmêlé dans ses cheveux. Il est présentement en pleine tournée à travers le Québec et d'après moi, il risque de récolter pas mal de beaucoup de nominations au prochain gala de la disque en novembre prochain. Alors avec JF Posé au 95.7. Alors ce matin, je veux lever mon chapeau de cowboy à tout le comité organisateur de la 44e édition du Festival du Bœuf de Inverness. Y a-tu fait beau quand même pour eux autres en fin de semaine. Et il y a eu beaucoup et beaucoup de gens qui se sont déplacés dans cette petite municipalité au centre du Québec, Inverness, pour bien sûr savourer les nombreux spectacles, également aussi participer aux nombreux rodéos, également aussi à la danse country qui était en vedette, et également aussi de se bourrer la bédaine avec les nombreux repas offerts aux bœufs braisés qui attirent également les gourmands et gourmandes de partout au Québec. Donc voilà. Encore une fois, l'édition 2026, un succès sans précédent pour la 44e édition du Festival du Bœuf d'Inverness. Donc ce matin, on leur lève notre chapeau de cow-boy à tout le comité organisateur. Alors on se dit à l'année prochaine. T'es en plein cœur d'une super séquence au 95.7 Waritans. Voici Billy Zimmerman à la vibe New York Country au centre du Québec.

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aujourd'hui, en ce 8 septembre, je veux souhaiter un bel anniversaire à René à Champagne, un fidèle auditeur de Hit & Country en Beauce. Donc, bon anniversaire, mon cher René. Aussi, bon anniversaire à un autre beauceron, Michel Poulin. Le bon anniversaire à vous deux et passez une belle journée d'anniversaire au son de la meilleure musique country. Où le vent nous mène, la plus récente maintenant de Vince Lemire.

Sa grande tournée des festivals country s'est conclue au courant de la dernière fin de semaine. Donc, il entame maintenant sa grande tournée pour l'automne dans les salles de spectacle. Et entre-temps, en plus, il fait un détour par le studio d'enregistrement parce qu'il nous prépare un nouvel album pour le printemps 2027. Avez-vous hâte? Alors, c'est le premier extrait qu'on s'est offert. Vince Lemire qui nous a chanté « Où le vent nous mène ». Ça peut vous venir quand même assez loin. Merci, le vent, quand il souffle vraiment très et très, très fort partout sur la province. Voici maintenant un de ses grands hits en carrière, 23, place à Chase Beckham.

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1: On est à quelques minutes de la 8e heure en ce mardi matin. Je vous parle entre autres d'un couple qui s'est formé à la saison numéro 2 de L'amour est dans le pré. Tu dis, et ça fait longtemps de ça. Ben oui, déjà 14 ans. Donc le couple Jessica et Jérôme qui ont cueilli au courant des dernières semaines leur 8e enfant. Hey, imaginez mes amis, 8 enfants à la maison, ça doit-tu bouger là-dedans? Ça a comme pas de bon sens. Et moi, je pense également aux parents qui doivent faire les repas de tous ces 8 enfants-là. Puis également aussi le fameux lavage. Arc, ça, c'est-tu plate à faire le lavage? Et là, t'as des bas multiples à tous les jours à faire du lavage. Également, le nombre de chaussures qui se retrouvent sur le bord de la porte avec 8 enfants à part des 2 parents qui travaillent également. Alors, bravo quand même. Je leur lève mon chapeau de cow-boy à laquelle ils ont accueilli leur 8e enfant au courant des dernières semaines. Pour le couple de Jessica et Jérôme de l'édition numéro 2 de L'amour est dans le pré. Quelques messages et au détour, les actualités Arsenal Média ce mardi.
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6: Bon mardi, ici Louis-Philippe Arnoirel. Les droits de douane de rétorsion imposés par le Canada sur les produits américains sont désormais en vigueur. Ces tarifs compris entre 15 et 50 ont été appliqués peu après minuit à près de 28 milliards de dollars de produits américains. Il s'agit exactement de la valeur des exportations canadiennes vers les États-Unis qui avait été frappée à 50 le 22 août par Washington. Les produits visés par le Canada font partie des produits canadiens soumis à des droits par les États-Unis. Par ailleurs, le gouvernement du Québec a mis en place une série de mesures pour promouvoir l'achat local à quelques heures de l'entrée en vigueur de nouveaux droits de douane du Canada. Le Conseil des ministres a adopté un décret pour que l'État réserve des appels d'offres aux entreprises ayant un établissement au Québec et au Canada. On pourra aussi exiger que les biens soient produits et transformés ici et même accorder une marge préférentielle de 15 % selon la valeur ajoutée québécoise ou canadienne. Christine Fréchette a ainsi enfilé les habits de première ministre le temps d'une séance de son cabinet hier soir, faisant une pause au jour 12 de la campagne électorale. Et encore, le président américain Donald Trump a menacé hier de ne plus vendre les produits de l'entreprise canadienne Bombardier aux États-Unis. Sur son réseau social, M. Trump a dit que si Bombardier souhaite continuer de vendre aux États-Unis, l'entreprise devra construire ses produits dans le pays et arrêter de traiter les États-Unis comme une tirelire. Il s'agissait de la dernière provocation en date du président américain, alors que des droits de douane de rétorsion canadiens sont entrés en vigueur à minuit. Pour terminer, la guerre commerciale entre le Canada et les États-Unis a de nouveau occupé les devants de la scène de la campagne électorale québécoise hier. Au jour 12 de la campagne, la chef caquiste Christine Fréchette a convoqué son conseil des ministres pour adopter une série de mesures face à la riposte canadienne. Madame Fréchette a également invité ses rivaux à une rencontre par la suite afin de faire le point sur la situation. Tous, sauf le chef du Parti conservateur du Québec, Éric Duhaime, ont accepté. C'est ce qui complète vos actualités Arsenal Média. Passez une bonne journée sur nos ondes.
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1: Tellement content de vous savoir là en ce mardi à matin, courte semaine de 4 jours. T'es de bonne humeur, t'es en pleine forme. Alors, on est à 1 heure de la ride. La ride, c'est 90 minutes de musique non-stop qu'on propose ici même à Hit Country. Alors, c'est voyez-y tantôt entre 9h et 10h30. D'ici à 9h, je vais te faire entendre, entre autres, un extrait du futur hit d'un chanteur du Québec. P.O. a marché donc, va nous proposer une toute nouvelle chanson. Également des nouvelles concernant la chanteuse Lainey Wilson. Triste nouvelle en ce qui concerne Blake Shelton. Également des nouvelles en ce qui concerne le grand Randy Travis. Un retour pour lui. Ah, je vous en dis pas plus. Alors, météo maintenant pour le centre du Québec. Aujourd'hui, c'est un ciel dégagé avec un maximum de 22. Demain, on prévoit quelques nuages avec un maximum de 10. Demain, c'est des averses à 60 % avec un maximum de 19. Des averses également pour jeudi avec 21. Et pour vendredi, on prévoit du soleil avec 20. Et présentement, bien en direct du studio à Durenne chez Kimayen. Alors, ce matin, le mercure indique présentement 18 degrés. Va nous proposer dans quelques jours un tout nouvel album qu'on attend avec impatience. Voici une belle nouveauté qui ouvre la 8e heure à la Verbe New Country au 95.7. Voici Signs avec Luke Bryan.

Jusqu'à 9, c'est votre Country Club de ce mardi matin. On est ensemble, je vous rappelle, jusqu'à midi. Et c'est Morgan Wallen qui vient de nous à chanter « Twan et Cigarettes ». Alors, bonne nouvelle en ce qui concerne cette chanteuse américaine hyper, hyper populaire. Pas en plus, elle est très jolie, on se le cachera pas. Lainey Wilson qui sera de retour comme animatrice pour, bien sûr, les CMA Awards qui sera présentée à compter du 18 novembre prochain sur la chaîne américaine ABC en tant qu'animatrice de cette grande remise de prix dans le domaine de la musique country américaine qui est regardée par beaucoup et beaucoup de gens partout, partout sur la planète. Donc voilà, on lui confie le mandat de dire « Hey, tu vas être encore pour une troisième année consécutive l'animatrice des CMA Awards. » Alors bravo pour cette belle marque de confiance pour l'animation de Lainey Wilson pour cette grande remise de prix qui, je vous rappelle, aura lieu le 18 novembre prochain. L'artiste qui s'apprête à chanter va faire un détour par Montréal le 15 janvier prochain. Alors, il nous chante son méga hit planétaire Boston. Voici Stella Lefty.

À compter de 18h, j'anime le top 6 à 6 Hit Country, les 6 chansons les plus populaires du jour qui ont été bien sûr demandées par vous, soit via téléphone ou encore par le texto 873-300-9570. On va savoir si ce soir, à compter de 18h, le duo de l'heure I Can't Love You Anymore, avec bien sûr Ella Langley et Morgan Wallen, sera encore à la pole position du top 6 à 6. Rendez-vous ce soir dès 18h.

Oh, que j'ai fait plaisir à beaucoup de tripeux et tripeuses de bonne musique country dans votre réveil de ce mardi à matin avec ce grand, cette belle chanson. Tennessee Whiskey avec Chris Stapleton. Et salutations à vous autres qui êtes présentement bien en mode travail sur la route ou encore en mode jour de congé au son de la meilleure musique new à country. Ça valait la peine. Voici Phil G. Smith.

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1: Alors, triste nouvelle pour le chanteur américain Blake Shelton et sa conjointe Gwen Stefani, qui ont annoncé au courant des dernières heures sur le web qu'ils ont perdu leur chien. Et Will est bien sûr décédé après 18 ans de vie. Leur chienne Betty qui a rendu l'âme au courant de la dernière fin de semaine. Donc, lorsqu'on perd un compagnon de vie comme ça, ça nous attriste en tant qu'être humain. Ils font partie de notre quotidien assez incroyable. Donc, voilà. Toutes nos pensées sont tournées envers, bien sûr, Blake Shelton et Gwen Stefani qui ont annoncé la perte de leur chienne Betty après 18 ans de vie quand même. C'est assez incroyable. Presque déjà à 8h30 dans votre mardi à matin. C'est comme un peu mêlant. On se passe lundi. J'allais dire lundi. Ben non, on est bel et bien à mardi à matin. Quelques messages, mes bulletins complets d'informations avec les actualités Arsenal Média et Au Détour. Tout un duo de feu qui vous attend. I Hope, chanté par qui? Chanté par Gabby Barrett et Charlie Puth. C'est ce que vous attend ici même à Hit Country.
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4: Bonjour, bon début de journée. Ici Claude Marquis. Voici vos actualités. C'est au cours de la nuit dernière que le Canada a officiellement riposté au nouveau droit de douane de l'administration Trump. Depuis minuit, le Canada impose un droit de douane de 50 % sur divers produits laitiers américains, dont le lait et la crème. Le Canada impose aussi des droits de douane de 25 % sur les produits du bois, tandis que divers produits en acier et en aluminium sont taxés à hauteur de 50 %. Des centaines de citoyens de plusieurs régions de la province, dont le centre du Québec et la Chaudière-Appalaches, se sont rassemblés hier à Québec pour réclamer un moratoire sur le développement de l'énergie éolienne. Le groupe demande notamment la tenue d'un BAP générique sur la filière éolienne et l'obligation de tenir un référendum municipal avant tout projet dans une zone habitée. Le Parti libéral du Québec a dévoilé son plan pour faire de l'agriculture un moteur de développement économique régional. Le chef Charles Milliard promet notamment de redistribuer 560 millions de dollars sur 4 ans aux agriculteurs, de faciliter le transfert des fermes et d'améliorer le financement de la relève. Le PLQ veut aussi soutenir les travailleurs de rang et favoriser davantage l'achat de produits québécois dans les institutions publiques. Et le Parti libéral du Québec a enfin présenté son candidat dans Arthabaska l'Érable. Il s'agit de Thomas Guérette. Conseiller politique à l'Assemblée nationale depuis plus de 3 ans, il détient un baccalauréat en affaires publiques et relations internationales de l'Université Laval. C'est ce qui complète vos informations. 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
1: C'est un ciel dégagé aujourd'hui au centre du Québec avec 22 ennuagements prévus pour ce soir et cette nuit avec 10. Demain, c'est de la pluie à 60 % avec 19. Des averses également attendues pour jeudi avec 21. Et pour vendredi, on prévoit du soleil avec 20 et présent avec 19. Des averses également attendues pour jeudi avec 21. Et pour vendredi, on prévoit du soleil avec 20 et présentement bien en direct 10.

La vibe New Country, on la vit chez vous à nos quatre fréquences avec Gabby Barrett et Charlie Putt avec I Hope. Et depuis vendredi en plus, elle nous a fait un beau cadeau à nous, chers fans. Gabby Barrett en nous proposant un tout nouvel album, Every Minute of It, alors qu'elle est présentement en vente sur toutes les bonnes plateformes. Elle nous chante maintenant Ciao Bye. Ben non, je vous dis pas de maintenant Ciao Bye. On est ensemble jusqu'à midi. Voici maintenant Laurence Saint-Martin dans votre Country Club.

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1: Cette chanson se retrouve sur son plus récent album Ailleurs qui a été lancé au mois de mai dernier, Laurence Saint-Martin avec Ciao Bye. Vous savez que j'aime ça encourager les artistes du Québec dans le domaine de la musique country et à surveiller à compter de ce vendredi 11 septembre, juste à temps pour le début de la 58e édition du Festival Western de Saint-Tite. Donc, un chanteur de la Mauricie, P.O. Marchedo, va nous proposer une toute nouvelle chanson qui a pour titre Juste prendre le temps. Et ça, c'est vraiment juste le titre. Tu nous dis vraiment, c'est important de prendre du temps pour soi, de prendre du temps également pour s'amuser dans la vie parce que ça passe tellement vite. Donc, voici un extrait de cette belle chanson qui sera lancée à compter de ce vendredi sur toutes les bonnes plateformes. Nouveauté avec P.O. Marchildon.

Et c'est un gars que j'encourage depuis le tout début de sa carrière. Il s'est fait connaître ici à Hit Concha avec ses chansons en anglais depuis déjà un certain temps. Il chante maintenant en français à la demande générale. Et puis en plus, il nous écrit toujours de belles chansons. Donc, à surveiller à compter de ce vendredi sur toutes les bonnes plateformes. La Tote, nouvelle chanson de ce chanteur de la Mauricie, P.O. Marchildon, avec Juste prendre le temps. Il nous chante maintenant Brunette. Voici Tucker Whitmore à la Vibe New Country.

Lève ton verre. Eh bien, moi, ce matin, je vous lève en votre honneur mon verre de jus d'orange en vous disant un énorme merci de triper avec moi matin après matin partout à travers le Québec. À l'écoute du Country Club avec Francis de Grandpré qui vient de nous chanter Lève ton verre. Le Country Music Hall of Fame s'apprête bien sûr à sortir un album de morceaux inédits appelé Same Old Way de ce grand nom de la chanson country américaine bien apprécié de beaucoup et beaucoup de gens. Le grand Randy Travis dit oh, c'est d'après moi, ça va être un bijou d'album assez incroyable qu'on va nous proposer à compter de quand? Eh bien, à compter du, je vais vous dire ça, à compter du 13 novembre prochain. Et en plus, eh bien, on a lancé vendredi un premier extrait de justement de ce nouvel album-là, mettant en vedette la voix de Randy Travis. Et lorsqu'on l'entend chanter, ça nous donne des frissons parce qu'on sait que maintenant, il est incapable de parler avec son importante maladie. Donc, voici Same Old Way, un extrait du premier extrait, voilà, de l'album de Randy Travis. Qui sera lancé à compter du 13 novembre prochain. C'est vraiment très, très, très touchant.

0: Alors, toi qui tripes sur la décennie 90, côté musical, country, ben, tu seras vraiment servi à ça avec cette belle nouveauté Same Old Way de Randy Travis. C'est la chanson-titre en plus du nouvel album qui, je vous rappelle, sera lancé à compter du 13 novembre prochain. À venir au détour, Babe Bayou avec Luke Combs.
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En mode vacances, et ses vacances sont grandement méritées parce qu'il n'a jamais arrêté au courant des dernières semaines avec sa grande tournée My Canada Saturday Night Tour, en parlant de Lou Combs qu'on vient d'entendre avec Bebayou. Et cette belle chanson, en passant, se retrouve sur son plus récent album The Way I Am, qui a été lancé en mars dernier. Alors, il va reprendre la grande tournée au courant des prochaines semaines. Donc, bonnes vacances, Lou Combs. Loving you is easy. Voici le Blowridge Band à Hit Country.

a présentement la chance de faire la première partie de la grande tournée américaine de Dan and Shay de Young Tour partout à travers les États-Unis. Une belle marque de confiance envers notre chanteur canadien qu'on apprécie pas mal, Josh Ross, avec sa plus récente. Donc, c'est vraiment une belle carte de visite pour lui pour les prochaines semaines, pour bien sûr se présenter davantage auprès des Américains, Américaines, pour dire « Hey, je suis un Canadien qui a vraiment beaucoup de talent dans le domaine de la musique country. » Un gars hyper, hyper talentueux, notre cher Josh Ross. Toujours mieux en solo, ça nous amène à la conclusion de votre Country Club de ce mardi matin.

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2: Déjà rendu à la fin de votre Country Club en ce mardi à matin. On se pense lundi. Ben non, on est bel et bien à mardi, courte semaine de 4 jours. Un gros merci d'avoir trippé avec moi depuis les 3 dernières heures pour bien commencer votre journée. Toi qui nous quittes peut-être pour votre journée de travail, bien merci beaucoup d'avoir été là. Ou encore, c'était ça également aux gens qui nous écoutent en cachette via, entre autres, leur petit haut-parleur intelligent encore dans leur ordinateur au travail. Ben on s'affirme maintenant qu'on aime la bonne musique New Country. Et pour les autres qui poursuivaient avec moi tout au long de l'avant-midi, on commence la ride au détour avec un bon gros 90 minutes de musique non-stop. Restez bien branchés chez nous.
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2: Je vous souhaite un bel avant-midi. Et toi qui es présentement bien en mode travail, on lâche pas. T'es présentement sur la route. Soyez prudents également aussi. Armez-vous de patience avec les nombreux chantiers routiers partout à travers le Québec. Ou encore, t'es présentement bien relax à la maison à prendre ta belle dose de musique. Bienvenue à la ride. Édition de ce mardi auquel je te réserve 90 minutes de musique non-stop au courant de laquelle tu auras la chance d'entendre entre autres du Clément Jacques qui va partir en pleine tournée à travers les salles de spectacle à travers le Québec, automne et hiver 2026-2027. Également aussi, tu auras la chance d'entendre du Zach Bryan. Je te réserve également la belle nouveauté de Dash à Memo. Également aussi, Sarah Dufour sera en vedette. On commence cette belle ride de 90 minutes non-stop avec le méga hit planétaire Chosen Texas. Voici Ella Langley à la vibe New Country.

0: C'est un grand passionné de golf et en plus, il s'amène au Québec. Eh bien, ce vendredi, alors c'est lui qui va assumer la première partie du show de Max. Maintenant, on a la 58e édition du Festival Western de Saint-Tite. Le Canadien Oren Regling qui vient de nous à chanter « Taillight des stands » dans cette ride de 90 minutes non-stop à la verbe New York Country. Place à MGK avec General. Les comparses nous chantent « Lonely Road ».
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C'est fou comment ça semble musicalement parlant à du Chabot Osé. Ben non, c'est 100% de chez nous ce hit qui a mis en vedette Greenwoods avec Tempête à la Vibe New Country. En ce mardi avant-midi, Danny Côté qui est en place pour vous divertir musicalement parlant et ça jusqu'à midi, jusqu'à l'arrivée de Sylvain Caron. Entre midi et 13h pour le lunch 100% Québec, voici un artiste que vous appréciez pas mal dans le domaine de la musique New Country. Voici Zach Bryan avec AB High. C'est quel bonheur de vous savoir là.

0: Elle est en concert au courant de la dernière fin de semaine. Elle ne portait pas grand-chose sur le corps pour faire plaisir à ses fans. C'était assez capoté. Merci. C'est la plus récente de Dasha, mes amis, avec Mémo. Et en plus, ben, elle nous prépare pour prochainement un nouvel album. Donc, elle a fait un détour en plus au courant des derniers jours dans un studio d'enregistrement. Elle nous chante maintenant Le Bon Choix. Et t'as fait Le Bon Choix parce qu'on vit ensemble la belle vibe New York Country. Voici Gabrielle Fredette.
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Ils sont plaisantement en grande tournée des Ducs. Va se conclure au mois de décembre dans leur coin de pays, Drummondville et Cahin, qui viennent de chanter « Yé midi » quelque part. Ils seront en performance, et bien ce vendredi, du côté de Magog. Voici maintenant Matt Carrière.

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1: Bonjour, ici Claude Marquis, voici vos actualités. Le gouvernement du Québec a mis en place une série de mesures pour mousser l'achat local. Le Conseil des ministres a adopté un décret pour que l'État réserve des appels d'offres aux entreprises ayant un établissement au Québec et au Canada. On pourra aussi exiger que les biens soient produits et transformés ici et même accorder une marge préférentielle de 15 % selon la valeur ajoutée québécoise ou canadienne. Et le Parti libéral du Québec a présenté son candidat dans Arthabaska l'Érable en vue des élections du 5 octobre. Il s'agit de Thomas Guérette, 26 ans, de Sherbrooke. Conseiller politique à l'Assemblée nationale depuis plus de 3 ans, il affirme vouloir mettre son expérience au service des citoyens et d'y vouloir aller à leur rencontre d'ici le scrutin. C'est ce qui complète vos informations. 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

Est-ce que tu es présentement, toi, à ton tour, en mode vacances pour tes vacances estivales? Parce qu'il y en a plusieurs qui prennent leur période de vacances durant, bien sûr, le Festival Western de Saint-Tite qui commence officiellement à compter de ce vendredi 11 en place jusqu'au dimanche 20 septembre prochain. Love in Life Again, voici maintenant Ella Langley à la Vibe New Country.

Elle a conclu sa grande tournée des festivals été 2026 après 3 ans de tournée avec le même spectacle avec une énergie assez incroyable. Ça s'est conclu bien dimanche soir du côté de Victoriaville avec un show qui a une durée de plus de 2h20. Elle était vraiment disjonctée, ben raide, de Sarah Dufour. Qui a chanté dans le temps en plus, bien, à surveiller dans la semaine prochaine, eh bien, Sarah Dufour va nous proposer son 4e album en carrière, Dolbo Mistassini. Donc, elle n'a pas vraiment le temps de chômer entre sa fin de sa tournée également son début de grande tournée de promotion pour son nouvel album. Move On! Voici Chabose et Kevin Powers.

0: Danny Côté qui est en poste au micro de la Verbe New Country jusqu'à midi. Alors, c'est David Paradis qui vient de chanter « Sans lendemain, toi qui aimes les films d'épouvante » avec, bien sûr, à l'approche de la fête de l'Halloween. On s'en embarque là-dedans, rendu en septembre, donc à surveiller à compter de ce jeudi. Ça va prendre d'assaut nos écrans de cinéma partout, partout à travers le monde. « Amour et magie 2 » avec Sandra Bullock et Nicole Kidman. On sait que la première franchise avait remporté un important succès à l'époque. Voici une franchise numéro 2, auquel on mise pas mal fort pour cette période de l'Halloween. Donc, ce sera bien sûr présenté à travers le monde, dans tous les cinémas de la planète, à compter de ce jeudi pour le film « Amour et magie 2 » avec Sandra Bullock et Nicole Kidman. Quelques messages et au détour qui amorce la prochaine séquence de musique. Eh bien, c'est nul autre qu'un certain Morgan Wallen. Ah, le connaissez-vous, lui? Qui ne le connaît pas dans le domaine de la musique New Country? Donc, il ouvre la balle avec son méga hit Cowgirl. C'est ce qui vous attend au détour à la Verbe New Country en ce mardi avant midi.
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1: Ça commence officiellement ce vendredi en place jusqu'au dimanche 20 septembre prochain. Bien, c'est la 58e édition du Festival Western de Saint-Tite, devenu maintenant un incontournable des festivals partout à travers la province et qui ne va pas faire un détour par Saint-Tite année après année. Il y a plus de quand même de 600 000 personnes de Cowboys et de Cowgirls qui déferlent vers cette région de la Mauricie pour faire un détour au Festival Western de Saint-Tite pour encourager en plus les artistes de chez nous. Donc, ça se passe du 11 au 20 septembre. Le Festival Western de Saint-Tite. Voici Co-Wetzel avec Jesse Murphy, High Road.
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1: Avis à tous les fans de ce grand nom de la chanson country américaine, Randy Travis, membre du Country Music Hall of Fame, qui vont bien sûr lancer à compter du 13 novembre prochain un album de morceaux inédits qu'il a bien sûr enregistré avant sa dégradation de sa maladie, parce que maintenant on sait qu'il se retrouve maintenant en chaise roulante et n'est même plus capable de parler. Quel dommage pour ce grand nom de la chanson country américaine. Donc voilà, jusqu'à maintenant, on a lancé depuis vendredi en plus la chanson titre de son plus récent album, Same Old Way, qui est présentement en vente sur toutes les bonnes plateformes. Toi qui aimes la musicalité de la décennie 90, tu seras vraiment servi à souhait. Donc, c'est présentement en vente sur toutes les bonnes plateformes. Alors, je vous rappelle, sortie d'un nouvel album inédit des grands succès de Randy Travis, que ce sera lancé à compter du 13 novembre prochain. Presque déjà 11h de votre matinée de ce mardi avec la belle vibe New Country qu'on vit ensemble jusqu'à midi. Quelques messages et au détour, la meilleure musique se poursuit. Restez bien branché chez nous.
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4: Bonjour, ici Claude Marquis, voici vos actualités. Le gouvernement du Québec a mis en place une série de mesures pour mousser l'achat local. Le Conseil des ministres a adopté un décret pour que l'État réserve des appels d'offres aux entreprises ayant un établissement au Québec et au Canada. On pourra aussi exiger que les biens soient produits et transformés ici et même accorder une marge préférentielle de 15 % selon la valeur ajoutée québécoise ou canadienne. Et le Parti libéral du Québec a présenté son candidat dans Arthabaska l'Érable en vue des élections du 5 octobre. Il s'agit de Thomas Guérette, 26 ans, de Sherbrooke. Conseiller politique à l'Assemblée nationale depuis plus de 3 ans, il affirme vouloir mettre son expérience au service des citoyens et d'y vouloir aller à leur rencontre d'ici le scrutin. C'est ce qui complète vos informations. 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

Avec tout ce qu'on vit à présentement, même avec l'arrivée depuis minuit de cette fameuse tarification avec la guerre commerciale entre le Canada et les États-Unis, une chanson qui vraiment nous touche le cœur dans cette super séquence avec la vibe New Country, avec les Cowboys fringants qui viennent de chanter L'Amérique pleure. L'artiste qui s'apprête à chanter dans quelques secondes nous a offert son premier album qui a été lancé à la fin du mois d'août et qui fait présentement sensation dans votre cœur, très peu, très peu de bonne musique country. Alors, il nous chante Get It To Drinking. Voici Zach John King et passe un bel avant-midi.

0: Salutations à toi qui est présentement sur les routes de la province, bien sûr, à l'écoute de l'une ou l'autre de nos quatre fréquences. Alors, c'était pour toi cette belle chanson qui est à bord de ta voiture, de ton camion, de ta moto ou encore de ton motorisé direction à Saint-Tite. Alors, c'est Sandrine Hébert qui a chanté « Ma vieille écho ». Et depuis déjà deux semaines, elle a lancé sur toutes les bonnes plateformes, également dans toutes les bonnes radios au Québec, sa plus récente chanson sur la même page. Et ça a passé au comité d'écoute, donc vous pourrez l'entendre au courant des prochaines heures et semaines dans la programmation musicale de ta radio à préférer. Hit Country, la plus récente chanson de Sandrine Hébert. Qu'est-ce qui s'en vient au courant de la prochaine demi-heure côté musical? Ça, c'est sûr, la plus grande variété à New Country avec, entre autres, le Blue Ridge Band qui s'amène avec Love and You Is Easy, une version francophone en plus. Depuis vendredi, nous ont proposé en plus une reprise du groupe Simple Plan, Welcome to My Life. Alors, c'est présentement en vente sur toutes les bonnes plateformes. On commence la prochaine séquence avec qui? Est-ce que je vous le dis? Non. On garde le suspense au détour de ces quelques messages.
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À surveiller demain à compter de 18h si tu te branches sur leur page Facebook, Facebook Live. Faut bien sûr lancer de façon virtuelle avec vous, chers fans, partout à travers le monde pour célébrer leur nouvel album qui sera lancé à compter du vendredi 18 septembre. Les Salbarbes qui viennent de chanter Gin à l'eau salée. Encore un bon petit 15 minutes à triper avec vous autres jusqu'à l'arrivée de Sylvain Caron entre midi et 13h. I know it, I know you. Voici maintenant Taylor Swift à la vibe New Country.

0: C'est le premier extrait de son troisième album qui sera lancé à compter du printemps prochain. Avez-vous hâte? En tout cas, c'est vraiment très, très, très prometteur. Ça ressemble vraiment à du Morgan Wallen 100% de chez nous. En plus, Vince Lemire qui a chanté « Où le vent nous mène » et le vent peut nous mener tellement loin partout à travers la province dans cette super séquence. Voici un bon petit rythme dansant qui met en vedette William Cloutier avec Zach Chico. Voici « Où on dansait autrefois ».
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0: part Nord de Lunch, passez un bon mardi. Et chez nous, eh bien, nous, on va se retrouver à tantôt à compter de 18h pour la compilation du top 6 à 6 Hit Country. Alors, Sylvain Caron va prendre la relève tantôt pour le Lunch 100% Québec. À tantôt, tout le monde.
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6: Bonjour, ici Claude Marquis. Voici vos actualités. Le gouvernement du Québec a mis en place une série de mesures pour mousser l'achat local. Le Conseil des ministres a adopté un décret pour que l'État réserve des appels d'offres aux entreprises ayant un établissement au Québec et au Canada. On pourra aussi exiger que les biens soient produits et transformés ici et même accorder une marge préférentielle de 15 % selon la valeur ajoutée québécoise ou canadienne. Et le Parti libéral du Québec a présenté son candidat dans Arthabasca l'érable en vue des élections du 5 octobre. Il s'agit de Thomas Guérette, 26 ans, de Sherbrooke. Conseiller politique à l'Assemblée nationale depuis plus de 3 ans, il affirme vouloir mettre son expérience au service des citoyens et d'y vouloir aller à leur rencontre d'ici le scrutin. C'est ce qui complète vos informations. 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
8: En cette journée du mardi où les choses se sont améliorées avec un petit dégagement qui s'effectue tranquillement dans le centre du Québec, bonheur de Lunch. Bienvenue à bord du 95.7. La vibe New Country dans le centre du Québec, le 95.7. Le nouveau Hit Country est à notre émission 100% francophone. On a aussi un top 3 à vous proposer un petit peu plus tard tantôt et Sylvain Caron s'installe pour vous proposer, entre autres, activités à surveiller dans la région. Alors que on a à surveiller, donc il y a une conférence pour suraccompagner la fin de vie pour, donc, honorer la vie. C'est gratuit et c'est jeudi. Dès 18h au centre communautaire d'Arthabasca, donc avis aux intéressés de ce côté-là. Et on laisse la place au regretté Bob Bissonnette avec sa chanson « Toune de bière » à bord du nouveau Hit Country 95.7.

Au cours de la fin de semaine, ils ont fait le party du côté de Saint-Hilaire de Beauce avec Joël Vogue et ils ont trippé pas mal. D'ailleurs, ils ont mentionné sur leur page Facebook que ça fêtait pas mal en Beauce. Avec prochaine destination pour le lendemain de veille, le Festival Western de Saint-Tite, les 11 et 12 septembre prochains. Alors qu'on vous offre Pete Fortier dès maintenant pour notre midi du mardi.

défensive n'a pas aidé les Blue Jays de Toronto hier avec une petite note de la NFL parce que la saison commence demain soir pour les amateurs de football. On y revient au cours des prochains instants pour notre launch 100% Québec qui se poursuit avec Alex Légaré dans quelques instants.

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La défensive a fait défaut chez les Blue Jays de Toronto malgré un beau retour dans le match hier. Les Athletics ont battu les Blue Jays 6-5 au baseball majeur. Et avec cette défaite, les Jays qui ratent une belle occasion de rejoindre les Guardians de Cleveland à égalité au troisième rang parmi les équipes repêchées. Cleveland possède toujours un match d'avance sur les Jays. Donc, on va suivre évidemment leur prochaine série pour ce qui est des moineaux. Puis un peu de football de la NFL parce que on a, avec un début de saison qui se profile dans la NFL demain soir, il y a Christian Gonzalez à qui donc a paraffé une nouvelle entente. Donc, il a signé pour le joueur étoile de 24 ans une prolongation de contrat de 4 ans de 135 millions de beaux dollars hier avec la formation des Patriots de la Nouvelle-Angleterre qui vont amorcer la nouvelle saison de la NFL.

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Il devait avoir terminé sa série de spectacles au cours des derniers jours pour les festivals cet été, mais là, il a accepté de remplacer James à pied levé pour la présentation du festival Phono, présenté du 10 au 12 septembre prochain pour cette troisième édition qui va se dérouler encore une fois avec ce beau terrain de jeu qui sera composé de 3 jours de festivités, 40 artistes du côté de l'Université Laval, au campus de l'Université Laval à Québec. Et il a accepté de remplacer James. C'est l'ami Jeff Posé que l'on vous propose avec la vibe New Country. C'est le nouveau. Et le country, en vous souhaitant un bon midi, c'est reparti de plus belle.

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1: Et avant de vous quitter, je vais vous parler de cette belle chronique qui a fait son apparition sur le site internet du hitcountry.com. On vous invite d'ailleurs à consulter ce portail d'informations. Nos chroniques, les entrevues à rattrapage également réalisées. Donc, tout ça se retrouve sur le site internet du hitcountry.com. Et c'est la belle Maya Robitaille qui est une fidèle auditrice de Headcountry et qui nous propose à chaque mardi comme ça le portrait qu'elle dépeint à l'intérieur d'un bel article. Et pour cette semaine, les vedettes, c'est le Road Trip Country Band. Donc, à découvrir sur le site internet du headcountry.com. Et vous savez que vous pouvez synthétiser votre radio de partout, 24 heures sur 24, 7 jours sur 7. Et nous, on se retrouve demain sans faute à compter de midi sur la vibe New Country, le nouveau Head Country. Sylvain Caron qui vous souhaite bon retour au travail pour la plupart et à demain.

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3: Bonjour, ici Claude Marquis, voici vos actualités. Le gouvernement du Québec a mis en place une série de mesures pour mousser l'achat local. Le Conseil des ministres a adopté un décret pour que l'État réserve des appels d'offres aux entreprises ayant un établissement au Québec et au Canada. On pourra aussi exiger que les biens soient produits et transformés ici et même accorder une marge préférentielle de 15 % selon la valeur ajoutée québécoise ou canadienne. Et le Parti libéral du Québec a présenté son candidat dans Arthabasca l'Érable en vue des élections du 5 octobre. Il s'agit de Thomas Guérette, 26 ans, de Sherbrooke. Conseiller politique à l'Assemblée nationale depuis plus de 3 ans, il affirme vouloir mettre son expérience au service des citoyens et d'y vouloir aller à leur rencontre d'ici le scrutin. C'est ce qui complète vos informations. 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
2: Bonjour, ici Claude Marquis. Voici vos actualités. Le gouvernement du Québec a mis en place une série de mesures pour mousser l'achat local. Le Conseil des ministres a adopté un décret pour que l'État réserve des appels d'offres aux entreprises ayant un établissement au Québec et au Canada. On pourra aussi exiger que les biens soient produits et transformés ici et même accorder une marge préférentielle de 15 % selon la valeur ajoutée québécoise ou canadienne. Et le Parti libéral du Québec a présenté son candidat dans Arthabasca l'Érable en vue des élections du 5 octobre. Il s'agit de Thomas Guérette, 26 ans, de Sherbrooke. Conseiller politique à l'Assemblée nationale depuis plus de 3 ans, il affirme vouloir mettre son expérience au service des citoyens et d'y vouloir aller à leur rencontre d'ici le scrutin. C'est ce qui complète vos informations. 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
4: Bonjour et Chuck, bienvenue dans le rush à Hit Country, la vibe New Country après ce long week-end et que ça a fait du bien. Des fois, ça donne du temps pour faire encore plus de choses, fait qu'on est encore plus fatigué en revenant, mais au moins, on en a profité et ça fait aussi qu'on a une semaine de 4 jours et là, le décompte commence à être vraiment très, très sérieux vers le Festival Western de Saint-Tite. Et là, pour ceux qui peuvent se le permettre, qui sont déjà là, j'en suis sûr, certains, ça va être un gros party, des grosses festivités country comme à l'habitude. J'en suis certain, ça fait tellement d'années que ça dure et que c'est de plus en plus populaire. On parlait souvent de 600 000 personnes. Là, on est rendu dans le 700 000 personnes qui se déplacent à Saint-Tite pour le Festival Western. On commence ça en force, le retour à la maison, le rush, avec un montage Hit Country. Et ça commence avec une voix exceptionnelle. Tennessee Whiskey, Chris Stapleton, Hit Country.

0: merci d'avoir choisi le Rush à Head Country. Mon nom est Chuck et je vous souhaite un bon retour de long week-end en ce 8 septembre 2026. Ça a été un gros week-end de musique aussi parce que c'est la première édition de notre Top 30 Head Country, nos 30 plus grosses chansons de la semaine. Ça en a fait de la bonne musique et de la grosse musique. Et notre numéro 1, c'est la prochaine chanson qui s'en vient. Mais je veux laisser la place à Maxime Tremblay qui anime le décompte la fin de semaine du Top 30. Et voici ses réactions au moment de présenter la numéro 1, Stella Lefty avec Boston.
1: C'est le premier numéro 1 du premier grand décompte Head Country. Je capote!

0: Vendredi dernier, ça faisait 10 ans qu'on avait perdu Bob Bissonnette dans un tragique accident d'hélicoptère. Ça a été touchant de voir tout le week-end les témoignages sur les réseaux sociaux des gens qui rendaient hommage à Bob Bissonnette. On l'écoute avec Taureau Mécanique à Head Country.
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Salutations à tous ceux qui sont sur la route en ce retour au travail pour la plupart aujourd'hui. Ride, ride, ride, c'est George Burge et Luke Bryan à Hit Country.

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1: Joseph Poirier s'en vient et Jeff Posey, lui, qui vient à la rescousse du Festival de Fono un peu à la dernière minute, en remplacement de Gims. Il sera tête d'affiche du festival qui a lieu à Québec. Prochain Ben, lui, s'est rendu loin pendant le dernier week-end. Il s'est rendu jusqu'à Nord Metal et il vont être au Festival Western de Saint-Tite en fin de semaine. Ça va compléter un été vraiment de rêve pour classe moyenne qui a fait le Festival Lasso, qui est un peu partout au Québec, de Sept-Îles à Nord Metal, à n'importe où. Ils sont à la Malbaie aussi un petit peu plus tard, dans le mois de septembre. Bref, ils sont en feu, autour du feu, classe moyenne, à Hill Country.
0: Le

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4: Bonjour, ici Claude Marquis. Voici vos actualités. Le gouvernement du Québec a mis en place une série de mesures pour mousser l'achat local. Le Conseil des ministres a adopté un décret pour que l'État réserve des appels d'offres aux entreprises ayant un établissement au Québec et au Canada. On pourra aussi exiger que les biens soient produits et transformés ici et même accorder une marge préférentielle de 15 % selon la valeur ajoutée québécoise ou canadienne. Et le Parti libéral du Québec a présenté son candidat dans Arthabasca l'Érable en vue des élections du 5 octobre. Il s'agit de Thomas Guérette, 26 ans, de Sherbrooke. Conseiller politique à l'Assemblée nationale depuis plus de 3 ans, il affirme vouloir mettre son expérience au service des citoyens et d'y vouloir aller à leur rencontre d'ici le scrutin. C'est ce qui complète vos informations. 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

On vient d'entendre Luke Combs numéro 2 de notre top 3 hit country pour aujourd'hui, Be By You. Et juste avant, c'était Morgan Wallen avec Don't We et Don't Tell On Me. C'est maintenant le numéro 1 du top 3 hit country pour aujourd'hui, 8 septembre. C'est Jason Aldean à Hit Country.

0: Pour rendre le retour à la maison plus facile après un long week-end comme ça, on a un gros montage Hit Country sur la vibe New Country qui s'en vient. Alex Warren et Bloodline, il y aura aussi de Shania Twain au travers de ça. Manque surtout pas ça, c'est là dans les prochaines minutes. Le temps d'entendre Vince Lemire à Hit Country.
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La musique québécoise qui va être à l'honneur dans les prochaines minutes sur la Vibe New Country avec Gaffredette et Le Bon Choix. Et une façon polie de dire autre chose, tu vas voir ce que je veux dire. Kiss My Glass, c'est Marumé et Savannah Jade à Hit Country. 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
2: Une fois la fin du travail passée, on peut maintenant confirmer à 100 000% que l'été 2026 a été un été new country. Dans les autres années, les chansons de l'été, c'était tout le temps des Despacito, des trucs comme ça. Et là, c'est vraiment, exemple, Ella Langley qui s'est démarquée au travers de ça. Et même le top 5 du Billboard Hot 100 a été new country avec, exemple, Morgan Wallen à deux reprises avec Been By Now et I Can't Love You Anymore. Il y a aussi eu Stella Lefty, bien sûr, avec Boston. Et la prochaine chanson qui s'en vient, Taylor Swift, de la bande sonore du dernier Histoire de jouets, I Knew It, I Knew You. Ça s'en vient sur la Vibe New Country.
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5: Bonne fin d'après-midi, ici Claude Mercky, voici vos actualités. Les nouveaux droits de douane canadiens sur plusieurs produits américains ne devraient pas entraîner de hausse importante du prix des aliments, selon des économistes. Des produits comme les cosmétiques, les articles de santé et de beauté pourraient toutefois coûter plus cher. Les économistes estiment néanmoins que la présence d'alternatives canadiennes pourrait limiter les répercussions sur les consommateurs. Le groupe Meunerie-Victo investira 3,5 millions de dollars pour agrandir ses installations du boulevard Labénard à Victoriaville et construire une nouvelle usine de fabrication. Les travaux déjà commencés toucheront les trois secteurs de l'entreprise, soit Joggler TM, Boutique La Niche et Nature's Orb. Ils doivent se terminer en janvier prochain. Le projet prévoit aussi l'ajout d'un poste de direction. Le candidat du Parti conservateur dans Arthabasca l'Érable, Tarek Ennoud, demande des précisions sur l'avancement des travaux à l'Hôtel Dieu d'Arthabasca. Il veut notamment connaître l'état du chantier, les coûts et l'échéancier révisé, alors que Santé Québec prévoit dévoiler un nouvel échéancier cet automne. S'il est élu, il affirme vouloir faire de ce projet un dossier prioritaire. Et le Parti libéral du Québec a présenté son candidat dans Arthabasca l'Érable en vue des élections du 5 octobre. Il s'agit de Thomas Guérette, 26 ans, de Sherbrooke. Conseiller politique à l'Assemblée nationale depuis plus de 3 ans, il affirme vouloir mettre son expérience au service des citoyens et dit vouloir aller à leur rencontre d'ici le scrutin. C'est ce qui complète vos informations. 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

0: Quelle belle collaboration entre Chris Stapleton et Mumford & Sons pour Ear sur la vibe New Country à Hit Country. Bon retour à la maison dans le Rush.
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1: Et le charmé, le festival country de Lotbinière, c'est Jordan Davis sur la Vibe New Country. Ed Country.

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1: De retour d'un long week-end comme ça, ça se peut qu'on soit dans le rush et que l'émission porte très bien son nom. Donc, on va prendre notre temps avec Salmon et Take Your Time dans les prochaines minutes. Le temps d'entendre cette grosse collaboration de Coedzell avec Ella Langley, une chanson qui est sortie il y a environ un mois. Chanson qui s'appelle Jaded du plus récent album de Coedzell qui s'appelle Night Champion. On écoute Jaded dans deux petites secondes à Hit Country.

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Le chanteur, rapper Green Woods en a fait du chemin depuis qu'il s'est fait connaître sur TikTok, les réseaux sociaux. Lui qui faisait du rap bien émotionnel, a calmé le jeu un peu, a rajouté des airs de folk et de country, et ça marche au bout. Il va même faire un spectacle au Théâtre Saint-Denis jeudi à Montréal. Méchant gros show pour lui, et oh là, avec Tempête à Hit Country. Yeah.

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1: Le nouveau rendez-vous du samedi matin de 8 à 10 à Hit Country, c'est le grand décompte. 30 plus grosses chansons de la semaine avec Max Tremblay. Et il y avait 5 chansons d'Ella Langley dans le décompte sur 30. Ben impressionnant. Et c'est pas pour rien parce que Ella Langley, entre autres avec Choosing Texas, reste numéro 1 du Billboard Hot 100 en ce moment. Elle a la tête des palmarès et établit plusieurs records. Et là, elle se rapproche du record absolu. Avec une 21e semaine en tête, elle se rapproche de All I Want for Christmas is You de Mariah Carey qui règne parce que c'est sûr que à chaque année, la tune de Mariah Carey revient numéro 1 à chaque temps des fêtes. C'est un avantage un peu, mais malgré tout, c'est 22 semaines pour Mariah Carey et Ella Langley est rendue à 21 semaines. Je crois qu'elle va rattraper Mariah Carey. En plus, Mariah Carey qui va juste ressortir de sa grotte le 1er novembre. Donc, ça donne du temps à Ella de s'imposer encore au Billboard Hot 100. Dans les prochaines minutes, pour commencer l'heure de 5, et que ça va être bon, Jelly Roll s'en vient.
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9: Bonne fin d'après-midi, ici Claude Mercier. Voici vos actualités. Les nouveaux droits de douane canadiens sur plusieurs produits américains ne devraient pas entraîner de hausse importante du prix des aliments, selon des économistes. Des produits comme les cosmétiques, les articles de santé et de beauté pourraient toutefois coûter plus cher. Les économistes estiment néanmoins que la présence d'alternatives canadiennes pourrait limiter les répercussions sur les consommateurs. Le groupe Meunerie-Victo investira 3,5 millions de dollars pour agrandir ses installations du boulevard Labénard à Victoriaville et construire une nouvelle usine de fabrication. Les travaux déjà commencés toucheront les trois secteurs de l'entreprise, soit Joggler TM, Boutique La Niche et Nature's Orb. Ils doivent se terminer en janvier prochain. Le projet prévoit aussi l'ajout d'un poste de direction. Le candidat du Parti conservateur dans Arthabasca l'Érable, Tarek Ennoud, demande des précisions sur l'avancement des travaux à l'Hôtel-Dieu d'Arthabasca. Il veut notamment connaître l'état du chantier, les coûts et l'échéancier révisé, alors que Santé Québec prévoit dévoiler un nouvel échéancier cet automne. S'il est élu, il affirme vouloir faire de ce projet un dossier prioritaire. Et le Parti libéral du Québec a présenté son candidat dans Arthabasca l'Érable en vue des élections du 5 octobre. Il s'agit de Thomas Guérette, 26 ans, de Sherbrooke. Conseiller politique à l'Assemblée nationale depuis plus de 3 ans, il affirme vouloir mettre son expérience au service des citoyens et d'y vouloir aller à leur rencontre d'ici le scrutin. C'est ce qui complète vos informations. 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

Oh, c'est pas long qu'on vient d'entendre lui qui nous a promis un album double en 2026. Et là, on est rendu au mois de septembre. Ah ouais, là, il y a le temps, puis c'est pas au mois de décembre, au travers des tunes de Noël, que c'est le temps de sortir un album double. J'ai bien hâte de voir, est-ce qu'il y en a un qui va être country et l'autre plus rap comme à ses débuts. C'est une histoire à suivre. On a maintenant Lou Combs à Hit Country. Bon retour à la maison dans le Rush. Come on.

comment le temps passe vite. 15 ans pour cette chanson-là, qui pour moi est encore relativement récente. C'est Country Girl, Luke Bryan, à Hit Country.

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1: On vient d'entendre Nashville de Fred Dionne qui lui va faire du millage pas mal dans les prochains jours. Il est du côté de la Côte-Nord pour le restant de la semaine. Et par la suite, direction l'Ouest canadien avec des dates entre autres à Saskatoon et Edmonton. On a dans les prochaines minutes la toune thème de Coyote Ugly. C'est Can Fight the Moonlight de Leon Rimes qui s'en vient sur la vibe New Country et Hit Country.
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Grosse semaine. J'aime ça la rentrée parce que là, on dirait que oui, il y a la routine, mais il y a aussi beaucoup de nouveautés. On attendait la rentrée pour sortir des nouvelles choses ou bien reprendre la vie country avec le Festival Western de Saint-Tite et le nouvel album qui va sortir demain, le 9 septembre, Salbarbe, qui s'intitule tout simplement « Ça veut rien soir ». C'est un album qui sera physiquement disponible le vendredi 11 septembre. Donc, il y a plusieurs façons de le consommer, soit numérique à partir de demain ou bien vendredi en physique. Et c'est plus de 70 dates déjà annoncées pour une nouvelle tournée des Salbarbe qui vont encore une fois remplir partout où ils vont aller. Même qu'on a pu voir récemment que pour la première fois en France, Salbarbe a attiré 16 000 spectateurs à La Rochelle, qui est reconnu pour sa scène musicale et ses liens avec les Québécois. Un festival qui accueille beaucoup d'artistes d'ici. Ça se passait le 14 juillet en plus, la journée, la fête des Français. On accueille Salbarbe, puis en plus, on s'intéresse à eux parce que c'est mérité, ils ont du talent et on les a avec

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1: Déjà une de fête. Ah, ça passe vite quand on a du fun ensemble de même dans le Rush. Mon nom est Chuck. Et manque surtout pas le 6 à 6 Hit Country avec Danny Côté qui est là dans les prochaines minutes. C'est tout un rendez-vous. Et il est en feu en plus. Retour de long week-end comme ça. Là. Le 6 à 6 Hit Country va t'en mettre plein les oreilles. On se retrouve demain 14h pour le Rush. Je te souhaite un très beau mardi soir. Goodbye.

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5: Bonsoir, ici Claude Marquis, voici vos actualités. Le groupe Meunerie Victo investira 3,5 millions de dollars pour agrandir ses installations du boulevard Labbé-Nord à Victoriaville et construire une nouvelle usine de fabrication. Les travaux déjà commencés toucheront les trois secteurs de l'entreprise, soit Joggler, Boutique La Niche et Nature's Orb. Les travaux doivent se terminer en janvier prochain. Et le candidat du Parti conservateur dans Arthabaska l'Érable, Tarek Enoud, demande des précisions sur l'avancement des travaux à l'Hôtel-Dieu d'Arthabaska. Il veut notamment connaître l'état du chantier, les coûts et l'échéancier révisé, alors que Santé Québec prévoit dévoiler un nouvel échéancier cet automne. S'il est élu, il affirme vouloir faire de ce projet un dossier prioritaire. C'est ce qui complète vos informations. 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
14: Je vous souhaite un excellent début de soirée en ce mardi. Et je sais que c'est mêlant. On se pense tous et toutes lundi soir. Ben non, on est bel et bien à mardi. Alors, Danny Côté qui est en place pour les 60 prochaines minutes. Et lorsqu'on s'est laissé, eh bien, jeudi passé pour le dernier top 6 à 6 de la semaine. À la pole position, c'était bien sûr Morgan Wallen et bien sûr Ella Langley avec I Can't Love You Anymore. Et là, ben, la grande question qu'on se pose, est-ce qu'ils seront encore à la pole position du top 6 à 6? Mais ça dépend de vous, thérapeute et trippeuse de bonne musique country. C'est vous qui avez le gros bout du bâton dans ce show-là. Alors, faites-moi part de votre choix musical au 873-300 à 95-70. Voici maintenant le numéro 6 avec Josh Ross.
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Cette chanson remporte un énorme succès à travers le monde. C'est son 6e numéro 1 en carrière pour ce chanteur de la relève country américaine, Billy Zimmerman, avec Chevy Silverado. Puis je peux vous dire une chose, c'est loin d'être terminé pour lui dans le domaine de la musique New Country. Alors, il occupe la position numéro 5 du top 6 à 6 de ce soir. Voici maintenant le numéro 4 avec une artiste qui, je vous rappelle, va faire un détour par le MTLUS de Montréal le 15 janvier prochain. Les billets sont présentement en vente. Elle nous chante son méga hit Boston. Voici Stella Lefty à la position numéro 4.

Il s'amène bientôt à la Place Belle de Laval, eh bien le 24 septembre prochain. Est-ce que tu y seras alors pour faire la fête avec Chabot Zé qui vient de nous chanter Cowgirl? Alors, il occupe présentement bien, la position numéro 3 du top 6 à 6. Oh, ça veut donc dire que ce duo a été déclassé de la pole position du top 6 à 6 grâce à vos votes. Voici maintenant le numéro 2, I Can't Love You Anymore, avec Ella Langley et Morgan Wallen à la Vibe New Country.

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1: La grande question que tu te poses, est qui peut bien occuper la pole position du top 6 à 6 de cette semaine? Bien sûr, courte semaine de 4 jours en plus. C'est un gars qui a pas mal de tatous sur son corps et qui cumule beaucoup et beaucoup de numéro 1 derrière la cravate. C'est assez incroyable. Il célèbre plus de 20 ans dans le domaine de la musique country américaine. Il est présentement en grande tournée avec son plus récent spectacle, le Full Throttle Tour, qui remporte un succès fou. En plus, il a mis en place avec son grand chum Luke Bryan une série de 6 concerts exclusifs auxquels les chars, les camions et le feu sont bien sûr en vedette sur la grande scène. Donc, tout nouveau numéro 1 du top 6 à 6 dans Tell On Me avec Jason Aldean.
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0: c'est maintenant le country rock qui domine la pole position du top 6 à 6 de ce mardi avec Jason Aldean et Don't Tell On Me. Donc, à vos votes dès maintenant pour bien sûr peut-être la laisser encore une fois à la pole position pour demain encore de la déloger de la pole position. À vous de voter dès maintenant par téléphone ou encore par texto au 873-300-9570. Voici Chris Stapleton.
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0: Bonne nouvelle pour la chanteuse américaine Lainey Wilson qui a été mandatée pour une troisième année consécutive pour animer les CMA Awards. Les CMA Awards, c'est un gala qui récompense la musique country américaine. Donc, elle a beaucoup de talent comme animatrice. En plus, c'est un gala qui est vraiment aussi regardé par beaucoup et beaucoup de gens, de trippeux et trippeuses de bonne musique country partout à travers le monde. Donc, une belle marque de confiance envers, bien sûr, la chanteuse américaine Lainey Wilson pour dire « Hey, toi, tu t'en viens animer pour une troisième année consécutive. » Notre belle grande remise de prix. Ce sera présenté, bien sûr, le 18 novembre prochain sur la chaîne américaine ABC pour les fans des CMA Awards, animé pour une troisième année consécutive par la grande Lainey Wilson. Excellent mardi soir. Encore une belle demi-heure à triper avec vous autres. Et par la suite, entre 19h et minuit, eh bien, c'est la meilleure musique country francophone qui sera au rendez-vous. Et au détour, qu'est-ce qui t'attend? Emmêlé dans ses cheveux. Oh, ça, c'est vraiment très, très, très intéressant. Eh bien, c'est la plus récente de JF Ozzy qui t'attend dans quelques secondes.
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Hey, il le tue, la voix, ce jeune chanteur-là, c'est assez incroyable, je vous le dis, un nom à retenir, va faire sa place de plus en plus dans votre cœur, trippeuse, trippeuse de bonne musique country, Blake Whitton avec Bet on That, et sera de passage au Canada, eh bien du côté de Niagara Falls, le 18 septembre prochain. Où le vent nous mène, voici maintenant le premier extrait de son troisième album qui sera lancé au printemps prochain. Voici Vince Lemire à la Vibe New Country.

Depuis vendredi, une toute nouvelle chanson qui a été lancée sur les plateformes qui suscite beaucoup, beaucoup d'intérêt de votre part. Un duo assez surprenant auquel on ne s'attendait jamais à ça en parlant de Kane Brown qui chante avec Shania Twain. Cette nouveauté qu'a pour titre Boots.

Hey, non, mais ça fait-tu drôle d'entendre du Kane Brown comme ça? Assez incroyable. Donc, collaboration également là-dedans de Shania Twain Boots. Alors, ça figure parmi les tops des chansons les plus téléchargées depuis vendredi sur toutes les bonnes plateformes. C'est prometteur, ça, pour les prochaines semaines. Vous savez que Kane Brown nous prépare, eh bien, pour le printemps prochain, un nouvel album qui était supposé en plus nous sortir ça cet automne. On reporte le tout au printemps prochain. Place maintenant à la plus récente de Dasha, la vibe New York Country. Voici Memo.

Elle remporte un succès fou à partout à travers les États-Unis avec sa grande tournée Cloud Number 9. Megan Maroney qui a chanté Beautiful Thing à la vibe New Country. On s'en va déjà vers la conclusion de votre top 6 à 6 de ce mardi. Kiss My Glass, version francophone avec Savannah Jay et Marie-Mé.

quelle chanson accrocheuse, hein, qui met en vedette Savannah Jade avec Marie-Mée. C'est nouveau, c'était lancé depuis ce matin dans les radios au Québec. Alors, ils ont chanté les deux femmes ensemble, Kiss My Glass, version en francophone. Alors, même toi qui es présentement bien adepte de la danse en ligne, avec les écoles de danse qui vont reprendre, bien sûr, leur session automnale, ça risque de faire sensation dans plusieurs écoles, cette chanson de Savannah Jade et de Marie-Mée. Mon nom est Danny Côté. Passez une excellente soirée du mardi. On se réveille ensemble demain à compter de 6 heures pour le Country Club. Salut!

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2: Bonsoir, ici Claude Marquis, voici vos actualités. Le groupe Meunerie Victo investira 3,5 millions de dollars pour agrandir ses installations du boulevard Labénard à Victoriaville et construire une nouvelle usine de fabrication. Les travaux déjà commencés toucheront les trois secteurs de l'entreprise, soit Joggler, Boutique La Niche et Nature's Orb. Les travaux doivent se terminer en janvier prochain. Et le candidat du Parti conservateur dans Arthabasca l'Érable, Tarek Ennoud, demande des précisions sur l'avancement des travaux à l'Hôtel-Dieu d'Arthabasca. Il veut notamment connaître l'état du chantier, les coûts et l'échéancier révisé, alors que Santé Québec prévoit dévoiler un nouvel échéancier cet automne. S'il est élu, il affirme vouloir faire de ce projet un dossier prioritaire. C'est ce qui complète vos informations. 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

Le Parti libéral du Québec a enfin présenté une candidature pour la circonscription d'Arthabaska-l'Érable en vue des élections du 5 octobre. Il s'agit de Thomas Guérette, 26 ans, de Sherbrooke. Notre journaliste Claude Marquis y est allé d'un article complet à son sujet. Vous pouvez aller lire le tout sur monvicto.com.

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